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0: Aufbruch des Fliegers in New York zu seinem Flug nach Europa.
1: Mr. Charles Lindbergh start in New York on his flight to Europe.
2: L'aviateur Charles Lindbergh prend son vol à New York pour atteindre l'Europe.

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1: À l'aérodrome du Bourget, près de Paris, dans la nuit du 21 mai 1927, à 22 heures, une foule immense attend l'aviateur américain.